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0: توكل وهو رب العرش العظيم.
1: صدق الله العظيم.
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3: 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C'est une détail face à l'ahla zikri.
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